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0: encore. Ça, il t'a fini sa chie encore. On pense, ça, on l'a fini sa chie encore, il m'a dit là. Qu'est-ce qui t'arrive?
1: Qu'on fait?
0: Eh ben, moi, là, ben, on finit sa chie là.
1: Faut que tu l'as passé.
0: Ah, pour qui ça y porte la chie, il m'a dit.
1: Non, c'est pas la location familiale, c'est pile de Irene et Marie Souvray.
0: Ah, mais Marie Souvray t'a menti, il va m'en nouvelle là.
1: Eh ben, venez, ouais. Regardez. Faut qu'on veille mon gars pour plaisir. Je sais en bas. Admise à la classe supérieure.
0: Eh ben, si maman, il a bonne satisfaction.
1: Mais oui, mais c'est pas tout. Regardez ça, mathématiques, chaise.
0: Mais attends, tu dis maman, il a pris ça, mon cher.
1: Français 17.
0: Ta maman, il a 20 l'année passée.
1: Musique 18.
0: Aïe, ah, oui, oui, oui, il a fait chimer.
1: Ouais, et vous savez bien, très d'or, que c'est style bombe, là, hein?
0: Pas du tout, je fais, que c'est moi, attends, qu'il m'a fait ça.
1: Oui, mais qu'en pensez vous j'en vois assez?
0: Mais, moi, je vous conseille, moi, qu'avoir un petit plaisir actuellement. Eh, mon cher!
2: Maman!
0: Apportez-moi les billets.
2: Oui, maman.
1: Vous savez, ça y fait?
0: Eh, Jacques, oui, Jacques, on est que, Jacques, maman, il est arrivé là.
2: Tiens, maman.
0: Merci, oui, ok. Gardez quoi, si gardez aller là, bon Dieu, bon Dieu, bon Dieu, bon Dieu. Si maman il a un con avocat là, il passe la partie là, con ingénieur. Et c'est mon content. Et puis gardez ça. Regarde ça, en bas, passe à la classe supérieure.
1: Mais pour qui ça ratisé comme ça, pour qui ça gruge comme ça, ça qui fait ça?
0: Madeleine, je vais te dire. Hier après-midi, moi aller soukoué, wop, quand comment l'école la donne.
1: Mais pour qui on fait ça?
0: Mais je t'ai les redoublés. Et moi, dis, fais passer. C'est moi qui m'en mange.
1: Mais où n'y doit faire ça?
0: Ah, mais c'est ça, mon frère. Parce que tu m'en mange là, moi, ça, qui l'école va y aller.
1: Mais bon, regarde notre là. Ah, ah. Français 2, mathématiques 3.
0: Aïe, aïe, aïe.
1: Mais pas bon.
0: Mais Madeleine, t'occupe pas de ça. Ou pas professeur, c'est monsieur Yakamaché Salolé là. Et puis moi-même, les malais, je m'en tiens le résultat final. Passe à la classe supérieure. Où est ça? Eh ben, l'ami Mounlaï.
1: Aïe, regarde, regarde, vite.
3: Bonjour.
0: Bonjour, monsieur. C'est vous et c'est vous qui m'issez la position?
3: Non, madame. Je suis le professeur principal de votre fille et je suis chargé de son orientation.
0: Ah bon? Mais, ça il est là.
1: Mais, c'est pour ça, c'est l'éducateur. Si quand il a voyé le choix de l'agriculture, si on voyait dans le commerce ou bien dans la médecine.
0: Ah bon, ah bon, ah bon.
3: Excusez-moi, madame. Est-ce bien vous, madame Hortense?
0: Eh ben oui, monsieur, en toute lettre.
3: Ah bon, je croyais que je m'étais trompé.
0: Non, entrez, entrez, asseyez-vous, hein, monsieur. Mettez balai, attendez.
3: Bien, madame Hortense.
0: Oui.
3: J'irai tout de suite au cœur du problème. C'est vous qui êtes venu hier après-midi à l'école et vous avez, me semble-t-il, fait un désordre. Expliquez-vous.
0: Eh bien oui, monsieur, excuse-moi, mais moi, pas qu'à mettre d'eau en tchol, moi, je dis ça, moi, n'y vous dis.
3: Eh bien, madame, moi non plus, je ne mettrai pas de l'eau dans ma gueule, dans ma bouche, hein, pour vous dire ce que je pense. Voilà. Vous avez pris hier une décision tout à fait arbitraire et qui pourrait retomber sous la tête de votre enfant. Moi, je pense, et le conseil aussi, à penser que votre fille ferait mieux de rester en sixième pour mûrir et, étant donné cette maturité acquise, elle pourrait éventuellement sauter 2-3 classes et retomber en troisième.
0: Et puis, c'est au cas où elle est dans les bâtiments, alors.
3: Il n'en est pas question. J'ai dit qu'elle doit rester en classe pour mûrir, c'est tout.
1: Mais, en tant que c'est un cadeau, là. Pour l'hygiène, tout à l'heure, tu vas l'entrer quoi aux avocats. Mais pour manger aux avocats, en fait, faut qu'on quitte Amy. Eh ben, quitte Amy là.
0: Ah, Madeleine, ça, on va venir. Moi, je dis comme ça. Où est la rivière pas qu'on est pour la, où est la mer? Où ça vit, chose à sauver, mais ta maillot pas sa fille, qu'elle m'étend, fouille à faire les langues. Alors, mets-toi là, laisse-moi parler, donc. Alors, monsieur, moi, je dis comme ça. J'autre qu'a dit ça, j'autre l'air. Mais t'as l'air, l'air que les patients cinquième, le gouvernement qu'a dit, il pourrit en sixième. Et puis, ça manque à faire, alors.
3: Eh bien, madame, je vous arrête tout de suite. Vous avez l'air de dire qu'il existe un critère d'âge à l'éducation nationale.
0: Mais oui, puisque l'âge là, quand il monte en l'air, en 3 temps.
3: Eh bien, non, madame. À l'éducation nationale, excusez-moi, ça n'existe plus. Hein? Votre enfant pourrait avoir 18 ans, 23 ans, ou encore 34 ans et demi, elle pourra rester en sixième.
0: Non, mais Madeleine, Qui ça qui maman il a fait puis le commission on m'a envoyé la nuit. Ça cadeau.
1: Quand t'as envoyé commission.
0: Mais bah tout ce professeur à maman.
1: Maman dit ça.
0: Et monsieur.
3: Madame.
0: J'ai donné à tous les professeurs des oranges, des mandarines, un lot de mangandia, des cancambous, et vous pouvez dire, monsieur, résultat, ça, là, y'a aucun bon, moi.
3: Et, madame, si je comprends bien, vous voulez dire que vous avez graissé la patte des professeurs?
0: Mais, monsieur, c'est plutôt Dieu, et puis là, mais, m'a graissé.
3: Vous n'avez pas compris. Je veux dire que vous avez donné à tous les professeurs un petit présent.
0: Y'a tout. À tous les professeurs, un paquet de oranges, etc.
3: Ça m'étonne, madame. Vous dites tous les professeurs, et je suis le professeur principal de votre fille, hein? Et je n'ai pas reçu, madame, une petite tranche de mandarine, rien du tout.
0: Tu n'as pas eu d'orange?
3: Non, madame.
0: Et Madeleine, venez sauver moi. Qui ça, qui maman, il a fait tout ça?
1: Et de plus, il a demandé, ça va, si pas bon, ça va, je
0: suis meilleure. Vas-y, moi, bêtise. Et en
2: maman!
0: Venez un peu!
2: Me voilà!
0: Bonjour, Monta! Et tu mettez le paquet à m'envoyer par toutes ces professeurs-là!
2: Maman, j'ai eu!
0: Bon, ça, y'a maman, il a qu'à dire, moi, et puis, mon gars, tu es ça, parce que, gars, craque, si maman, il a qu'à m'envoyer pour m'en faire passer là! Bon, bon, bon, bon, tout là!
1: Et allez garder la cuisine, tu vas trouver chaque vieille mandarine pour chaque vieille bonhomme. Et puis, va professeur à ça pour sauver la situation.
0: Ou pas dit ça? Ou pas dit ça qu'à marcher alors?
1: Ça fait mal, j'ai mandé.
0: Eh, mon cher, fais. Pour oui, on l'a tenu, non, prends pas chez la qui a sous table, fais vite, porter, il va professeur.
2: Maman.
3: Madame.
0: Oui, monsieur.
3: Ce que je viens d'entendre me permet de vous dire que je reste ferme sur ma position. Hein? Cette fille mérite de rester en sixième pour qu'elle apprenne que quand on lui donne une commission à faire, qu'elle la fasse correctement. Alors, donnez-moi le papier que je rectifie ensemble. Donnez-moi ça.
2: Voilà. Tiens, maman.
0: Oui, attends. Mais monsieur, excuse-moi. Si maman, il a gêné, ni de l'air, il n'y a qu'à garer. Alors, accepte ce petit paquet-là. Voilà, monsieur, ce sont les fruits du jardin.
3: Merci, madame. Il ne fallait pas.
0: Mais oui, c'est l'enfant qui a porté, hein.
3: Eh bien, vous me voyez tout... Eh bien, tout remis, tout madame. Et, madame, je me permets de vous dire qu'à l'instant même, je vois la solution de tous vos problèmes à l'horizon.
0: Ah, je suis content. Oui.
3: Et tout bien réfléchi, je pense que votre fille peut quand même accéder à la classe supérieure.
0: Ah bon? Alors, monsieur, ce que tu as manqué là est bon?
3: Mais, oui, madame. Et puis, quand je la regarde, je vois qu'elle paraît très intelligente.
0: Ah oui, monsieur, elle est la fille de son père.
3: Bon, madame, excusez-moi de partir si brusquement, mais j'ai beaucoup de choses à manger et à ranger chez moi.
0: Ah bon, eh bien oui, monsieur, eh bien, à plus tard.
3: Au revoir.
0: Au revoir. Alors, accompagne le monsieur, Amantia, s'il te plaît.
2: Maman.
1: Enfin, si je comprends bien, c'est pas la peine que tu travailles l'école encore.
0: Pour tout qu'a dit ça.
1: Mais gars, mon ça fait là. Vous savez, mon cas, il vivait en VOG. Et puis, mon cas, il voyait Zoro. Mon cas, il voyait tout casser, bagaille, professeur. Et puis, il est né, fait qu'il a cassé tête ni.
0: Mais mon cas, pour pas nous, mais ni longtemps, mon cas, connaît ça. Il a crié ça là, il débrouillardine.

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1: Allô, oui, c'est encore moi. Pas t'es pas les maris, j'en t'es là. Hein? Ouais. Est-ce que vous pouvez me donner le numéro de téléphone d'une radio antillaise à Paris? Eh oui, c'est pour ma fille, elle, Boise, la plus grande. Mais oui, l'aînée. Elle est partie faire ses études à l'université. Mais des grandes bites sérieuses et des bites correctes à Saint-Denis, Paris 8. Mais je crois qu'elle s'est trompée, elle, et on m'a dit qu'elle est à la rue Saint-Denis. Oh, elle ne connaît personne là-bas. Il paraît que beaucoup de gentils monsieur lui demandent des renseignements. Mon Dieu, si papa, ils savent ça. Merci, hein. Hein? Fais ça pour moi, hein. Merci, Dab. Oui, bye.
2: Allô? Salut, répondeur, là, c'est moi. Bon, laisse-moi te dire un petit peu, là. Lucien Jeunesse, il ne va pas en ville? Parce que depuis 20 ans, son jeu de 1000 francs est bloqué à 1000 francs, hein. Et puis, la vie, elle augmente, elle est dure. Alors si tu le vois, dis-le pour moi un petit peu, s'il te plaît. Que son jeu de 1000 francs, il faut le mettre à 2000 francs, hein. Parce que c'est pas du jeu, ça, hein. Oh, oh, la vie augmente, hein. Bon, ben répondeur, excuse-moi, hein, je sais pas long, hein. Allez, à bientôt, s'il te plaît.
3: Allô, les répondeurs, c'est Maman Ruth. Je comprends pas, même. J'en ai un problème des trous et des lumières dans la rue devant chez moi il y a au moins 3 semaines. Appelez la commune, on me dit que c'est la région. Téléphonez la région, on me dit que c'est la DDR. Criez à la DDR, on me dit que c'est direction du département. Au département, qui département, un petit dame de bonne éducation, hein, pourquoi de mentir, m'a dit que c'est la préfecture qui pourra faire mon œuvre pour moi. À la préfecture, ça fait 2 jours qu'une dame m'a dit de ne quitter pas, qu'elle va donner suite à mon appel. Donc, vous voyez, la seule personne qui a osé de prendre contact avec moi, c'est France Télécom. Et c'était pour m'envoyer une facture de 7 842 francs 37 euros. Alors, qu'est-ce que je dois faire? Répondez-moi! Répondez-moi! Répondez-moi ou c'est répondez! Répondez-moi!
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0: Il est 5 heures.
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0: Allô?
1: Allô, ma petite demoiselle?
0: Oui.
1: Excusez-moi, tu peux me rendre une petite service, s'il te plaît?
0: Oui.
1: Fais une annonce passée pour moi dans le magasin, je te prie.
0: Comment?
1: Fais une annonce passée pour moi dans le magasin.
0: Si je peux avancer dans le magasin?
1: Non, pas avancer. Est-ce que tu fais une petite message pour moi, s'il te plaît?
0: Oui.
1: Fais une petite message passée pour moi, je t'attends. Alors, demande à M. Prosper Dantin de venir à la téléphone. Monsieur Prosper,
0: de venir à la téléphone
1: parce que je suis en train de perdre les os.
0: Vous êtes là?
1: Je suis en train de perdre les os.
0: Ah, d'accord, ok. Monsieur Prosper, demande à l'accueil, s'il vous plaît.
1: Prosper Dantin, si vous ne dites pas Dantin, ben, vous savez qu'on est de quoi?
0: Donc, vous avez demandé Monsieur Prosper.
1: Monsieur Prosper Dantin.
0: Dondin.
1: Pas Dondin, j'ai eu un point pour Dindon. Monsieur Prosper Dantin.
0: Dansin.
1: C'est pas Dansin, c'est Dantin.
0: Dantin.
1: C'est ça même en effet ma présente.
0: Comment?
1: C'est ça même en effet ma présente. Alors tu lui demandes de venir à le téléphone et là il la demande. Et tu lui dis c'est les os que j'en ai perdu.
0: C'est les os que vous perdez?
1: Je suis en train de les perdre les os, alors est-ce qu'il peut faire une petite débrouillard?
0: Est-ce qu'il peut venir vite fait?
1: Est-ce qu'il peut pas vite fait une petite débrouillard?
0: Débrouillard.
1: Laisse-moi te dire, toi-même, tu es une femme.
0: Oui.
1: Ou est-ce que tu peux me donner un petit renseignement, une petite précision?
0: Oui.
1: Lorsqu'une femme perd ses os, qu'est-ce qu'il faut que je fasse?
0: Quand une femme perd ses os, qu'est-ce qu'il faut faire?
1: Qu'est-ce qu'il faut que j'en fasse?
0: Ben, faut remettre ses os.
1: Il faut remettre ses os?
0: Oui.
1: Mais comment il n'y a pas qu'à faire remettre ses os? Les os, j'ai perdu.
0: Je comprends rien. Attendez,
1: lorsque tu perds tes os, une femme perd ses os, qu'est-ce qu'il faut qu'elle fasse?
0: Eh bien, il faut qu'elle les remette.
1: Mais les remettre, qui compte, chérie, moi?
0: Eh bien, appelez un médecin, puis il vous dira.
1: Mais où même, j'ai qu'à dire, moi, remettre les os, mais où est-ce que j'ai mis les os?
0: Mais tout dépend, c'est les os de quoi? Ça vient d'où?
1: Les os, ça vient d'où?
0: Non, mais je veux dire, ça vient de quelle membrane, de quel membre de votre corps hein?
1: Mais, ou pas, savent que madame qui a fait Zoe, alors?
0: Non, j'ai pas encore perdu mes os, non.
1: Mais peut-être pas toi, mais les grandes personnes perdent les os.
0: Ah bon, les grandes personnes peuvent perdre les os?
1: Mais ou pas savent ça, chérie, moi?
0: Non, pas ça.
1: Ah, quand même, mais quel âge as-tu, Yona?
0: J'ai 19 ans.
1: Et à l'âge t'as là, tu sais pas ça, alors?
0: Ben non.
1: Qui est-ce que ta maman?
0: Quand on est enceinte, je sais qu'on perd nos os.
1: Quand on est enceinte, qu'est-ce qu'on fait?
0: Quand on est enceinte, quand on va accoucher, on perd ses os.
1: Quand on est enceinte, on perd ses os?
0: Oui.
1: Mais c'est pas ses os, ta maman qui a parlé. C'est les os qui m'avaient donné, les os des poules, pour faire la soupe ce soir. Tu lui dis que j'en ai perdu les os.
0: Les os de poules? Vous avez perdu?
1: Les os des poules que j'en ai perdu. Mais c'est pas les os femmes enceintes à l'âge, mais moi, je ne peux pas tomber enceinte encore.
0: Oui, effectivement.
1: Mais c'est ça même, qu'est-ce que tu me dis? Alors, est-ce que tu peux le dire pour moi, s'il te plaît? Il est déjà venu à côté de toi.
0: Non, il n'y a personne.
1: Le monsieur n'est pas là?
0: Non, le monsieur n'est pas là.
1: Et où est-ce qu'il en est?
0: Mais je sais pas qui est-ce, hein.
1: Mais c'est Prosper Dantin, il a une petite chapeau noir sur sa tête, regarde pour moi, l'entour de toi.
0: Il a un petit chapeau comment?
1: Une petite chapeau noir sur sa tête.
0: Un chapeau noir sur sa tête.
1: Alors regardez pour moi, parce que si Monsieur Assaf que mon père Zoa, il va me faire des désagréments quand même.
0: Bon ben, écoutez, je vais regarder.
1: Tu vas regarder?
0: Oui, s'il n'y a pas un monsieur qui a un chapeau noir sur la tête, c'est ça?
1: C'est ça même. Bon. Et redonnez-moi son nom.
0: Prosper. Dantin. Non, je sais plus.
1: Mais comment tu veux reconnaître la main? Ou pas, ni mémoire.
0: Non, attendez, je vais le marquer parce que je retiens pas son nom de famille. C'est comment?
1: Mais c'est Prosper Dantin.
0: Dantin.
1: C'est Prosper Dantin. Je suis madame.
0: Prosper Dantin.
1: Je suis madame Elali.
0: Que vous avez perdu vos os.
1: J'en ai perdu mes os.
0: Voilà, vos os de poule, hein, c'est ça?
1: Mais c'est mes os de poule, c'est pas os femmes enceintes que j'en ai perdu.
0: Comment?
1: C'est pas des os de femmes enceintes que j'en ai perdu.
0: Oui, mais c'est vos os de poule.
1: C'est maintenant, c'est ça même.
0: Oui, donc je vais chercher, donc.
1: Et tu vas chercher donc. Alors, si jamais tu vois le monsieur,
0: oui.
1: Tu dis à le monsieur de monter vite m'apprécier.
0: Vivement pressé, chez
1: de,
0: vous.
1: De monter vite m'apprécier chez moi.
0: Ok, d'accord.
1: Ma petite chérie.
0: Oui.
1: Laissez-moi te faire écouter une petite quelque chose. Écoutez, c'est ce qui suit.
0: Ça, c'est pas bon, ça. Oui.
1: Alors, les autres dans le soupe, vous pouvez laisser ça tomber. Pas aller chercher pièce michée et puis chapeau noir pour taper des agréments.
0: Vous m'avez fait appeler par micro et tout, hein.
1: Par le micro et où ça?
0: Vous m'avez fait appeler par le micro.
1: Mais moi-même, c'est avec une micro que je te parle.
0: Oui, mais bon, c'est pas du tout la même chose. Là, nous sommes en magasin. Je me fais passer pour une ridicule, là.
1: Eh bien, si tu n'es pas de la paix, c'est pour une ridicule.
0: Non, ah, je dis que je me suis fait passer pour une fille ridicule. Hein?
1: Mais ça n'a pas qu'à dire rien, chérie, moi.
0: Oui, mais bon, c'est pas grave.
1: Eh bien, c'est ça ce que j'aimais dire. Alors, passez une bonne petite journée.
0: Merci, vous aussi.
1: Toi,
0: au revoir.
1: Toi aussi, parallèlement de même.

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1: Titi va nous bon blague là la fait
2: connant
1: tu vois
2: dans dans poison hein
1: dans poison il est bon
2: ouais
1: alors vous même à présent on va passer pour la deuxième époque de blague
2: ouais
1: mais avant continuer alors ça c'est pour c'est mon ami tout tout qui caresse en Guadeloupe là tout qui caresse Dominique là c'est mon sept Lucia tout est en Martinique là et bien là ça va rappeler cette radio Caraïbe attendre de faire bon blague
2: ça ouais il
1: est bon là
2: il faut changer ça
1: ouais on peut dire ça.
2: Actuellement, je vais faire un klaxon de pistache.
1: On va faire un klaxon de pistache, alors on va mettre le micro à bord, papa.
2: Merci. Alors, encore mal, il fait dire que double BMW arrivait, la compagnie. Alors, je suis tellement content. Il a cherché Madame Lee, pour Madame Lee aller, et puis la compagnie cherchait l'auto. Hein. Alors, il allait prendre bombe l'essence, il prenait l'essence, et puis il partit la compagnie. Là, il veut la compagnie, il prend l'auto, il est arrivé la commission. Là, il veut la commission. Tenez un grand fil l'auto là et péage à envers. Alors ça, monsieur fait, là, il voit véritablement c'est l'auto, pas pressé pour démarrer devant. Monsieur resté, il commence à coder. Bip, bip, bip, bip, bip, bip, bip, bip, bip, bip, bip, bip, bip, bip, bip. La jeune police là, t'es en coin là, il a rangé, casse-lui en lésier. Et puis, il vient côté monsieur, il reste de monsieur. Alors, vous blaguez au volant, mettez l'auto et crier policier, monsieur. Et des policiers disent, vous foutez de ma gueule. Et des je ne peux pas vous foutre de votre gueule. Vous m'avez appelé monsieur, vous avez appelé monsieur aussi. Alors, il a dit comme ça, il a dit, mettez l'auto. Vous ne savez pas que c'est interdit de klaxonner comme ça dans la ville. Alors, il a dit, mais monsieur l'agent, c'est monsieur à devant moi, là, il n'y a pas pressé pour ça démarrer. Alors, m'obligé de klaxonner comme ça. Alors, madame, monsieur qui était côté, et quand un agent de police a dit, savez-vous bien que c'est interdit de klaxonner comme ça dans la rue, hein? Alors, il ne faut pas que ça vous arrive encore, hein? Alors, madame, là, c'est dit, agent de police là,
3: monsieur l'agent, mon mari n'a pas klaxonné, mon mari a corné.
2: Madame, c'est interdit, j'ai dit à votre mari que c'est interdit dans la ville de klaxonner comme ça.
3: Monsieur l'agent, je vous ai dit que mon mari n'a pas klaxonné, mon mari a corné.
2: Madame, pour une deuxième fois, votre mari, je lui ai dit que c'est interdit de klaxonner comme ça dans la ville. Et la prochaine fois, s'il continue, ça va barder.
3: Monsieur l'agent, j'insiste. Mon mari n'a pas klaxonné, mon mari a corné.
2: Madame, c'est interdit, intégralement, c'est interdit dans la ville de klaxonner comme ça.
3: Je vous ai dit, monsieur l'agent, mon mari n'a pas klaxonné, mon mari a corné.
2: Eh bien, allez aujourd'hui, mais la prochaine fois, gare à vous. Alors, monsieur est parti, et puis madame, elle est arrivée devant Triomphe. Madame descend à de l'autre, et puis a dit, Marie,
3: je vais prendre des petits sucreries pour passer dans notre bouche.
2: Alors là, il va devant machin. Machin a dit,
3: madame veut un petit sucreries.
2: Il n'a pas répondu.
3: Madame désire quelque chose.
2: Il n'a pas répondu.
3: Madame veut un petit cornet.
2: Madame, s'il vous plaît, c'est défendu de dire cornet. Donnez-moi deux klaxons de pistache.

0: Il est 6h.
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ayez de compassion pour moi, ayez d'humanité pour moi, aux jeunes gens qui n'ont cinq enfants, oui. S'il vous plaît, monsieur le président, ayez de compassion pour moi, ayez d'humanité pour moi.

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0: Merci. Nous allons passer aux choses sérieuses. Nous avons constaté avec amertume, depuis tous ces derniers temps, les divorces tendent à devenir ostentatoires. Les femmes divorcent d'avec leur mari comme si c'était d'abandonner leur vieux soutien-gorge. Et les hommes divorcent d'avec leur femme comme si c'était d'abandonner leur vieille chaussette. Et c'est les enfants qui en souffrent. Au niveau de l'ONU, mon collègue Ben Ki-moon et moi avions essayé d'élaborer un certain nombre d'articles qui vont désormais régir la vie dans les foyers conjugaux. Il s'agit bien de 12 articles, dont 6 qui concernent la femme et 6 qui concernent l'homme. Si vous êtes d'accord, je vous en livre les teneurs. Si vous n'êtes pas d'accord, on ferme les portes et les fenêtres. Vous remboursez le temps et les places qui restent et vous restez définitivement ici. Vous êtes d'accord ou vous n'êtes pas d'accord? Voilà, comme on est en démocratie. Si on est d'accord, tous ensemble, oui, oui, oui. Tous ensemble, tous ensemble. Tous ensemble, tous ensemble. Merci, c'est la voix de la majorité écrasante. Et c'était tout simplement pour savoir ceux qui sont pour et ceux qui ne sont pas contre. Mais comme la tradition veut qu'on commence toujours par la femme, c'est pas moi qui irai à l'encontre de cette tradition. Charte fondamentale des déclarations universelles des droits et devoirs de la femme dans le foyer conjugal. Article 1. Ce que femme désire, l'homme accomplit. Merci les femmes. Je savais que vous étiez là. Les hommes ne sont pas tout à fait d'accord. Ils n'ont pas applaudi. Mais on s'en fout. Parce que là, c'est l'ONU. Et ça vient de là-bas. Voilà. Article 2. En dehors de la pression atmosphérique, la femme ne doit subir aucune autre pression. Merci les femmes. C'est sa chose. Elle est née avec. Elle doit en disposer à sa guise. Donner à qui elle veut, quand elle veut et où elle veut. Merci les femmes. Ouais. Parce que ça aussi c'est... Et ça vient de... Les hommes ne sont pas d'accord, mais on s'en... Merci. Article 3. Le mari, quant à lui, ne doit jamais, je dis bien au grand jamais, refuser de conjuguer la conjugaison conjugale. Quelles que soient les circonstances de cause, de lieu, de manière et de temps. Matin, midi et soir. Et le soir avec prorogation jusqu'au... Parce qu'il y en a qui font le malin de sauter certaines séances. S'ils sautent, ne serait-ce qu'une demi-séance, venez nous voir. On vous la complète profondément et correctement. Voilà. Merci beaucoup. Parce que là aussi, c'est... Ça vient de... Les hommes ne sont pas contents, mais on s'en... Merci les femmes. Article 4. Le mari en sortant pour le boulot le matin, après avoir fait la vaisselle, il doit descendre avec lui tous les sacs de poubelle. Et une fois sorti pour le boulot, il ne doit pas faire demi-tour à la maison avant 19h30 pour permettre à madame d'entretenir les relations de bon voisinage avec les voisins, souvent gentils après le mari. Merci beaucoup. Article 5. Ayant constaté que tous les hommes sont comme des melons, c'est-à-dire pour tomber sur un bon, il faut en avoir tâté plusieurs. La femme doit disposer de cette large liberté d'aller tâter. Parce que ça, c'est... Ça vient de... Content ou pas content, on s'en... Article 6. Après avoir vérifié du fond en comble et sur les 6 points cardinaux, c'est-à-dire de l'est à l'ouest, du nord au sud et du haut en bas, que la fidélité, c'est le manque d'occasion. S'il lui manque cette fameuse occasion, la femme peut continuer à rester fidèle à son mari en attendant, bien sûr, cette occasion.
1: Merci beaucoup, mesdames.
0: Merci. Merci. Eh bien, comme, bien sûr, comme on a cité les articles des femmes, il faut bien qu'on en cite aussi ceux des hommes, parce que quand même... Parce que, convenez quand même avec moi, il faut être à deux pour faire n'importe quoi. Si la femme existe, c'est par rapport à l'homme. Si l'homme existe, c'est par rapport à la femme. Rien ne peut se décider qui ne soit conforme aux intérêts bien compris du couple. Charte fondamentale des déclarations universelles des droits et devoirs de l'homme dans le foyer conjugal. Article 1. Le mari a toujours raison. Merci. Encore. Merci. Je savais que vous étiez là. On est d'accord? Merci. Voilà. Très bien. Je sens qu'il y a des femmes qui hurlent, qui se lament. J'ai dit, ça, crier, tempêter, on s'en fout. Ça, c'est les femmes. Les femmes, c'est connu. C'est exactement comme le café. Au départ, ça excite. Après, ça énerve. Voilà. Très bien. Voilà. Taisez-vous. Voilà. Article, on s'en fout. Voilà. Parce que ça, c'est... Ça vient de... Merci. Article... Eh bien... Quelles que soient ses urgences, la femme ne saurait se rendre au bureau de son mari sans l'avoir prévenu 48 heures avant. Voilà. Très bien. De peur de gêner les audiences, taisez-vous. Eh, vous croyez où? Oh, arrêtez de faire chier. Comment? Article 3. Même s'il arrive par hasard que le mari fasse avec une autre femme, on s'en fout. Attends, j'ai dit. Et je vous préviens que vous êtes devant un fonctionnaire de l'ONU qui est en exercice de cette façon. Voilà. On s'en fout. On s'en fout. Voilà. Même s'il arrive par hasard que le mari fasse avec une autre femme ce que Bill Clinton et d'autres ont fait dernièrement avec certaines femmes. Et à la suite de cette découverte, la femme perd son contrôle au point de péter les plombs comme elle en a l'habitude de faire. Et devant cette situation honteuse, l'homme, le mari ne trouve pas de raison valable de justification pour couper court ou pour remettre de l'ordre dans le foyer conjugal ou pour remettre sa femme à sa place. Il opte à lui casser copieusement la gueule à sa femme. On s'en fout. Et oui, c'est qui peut arriver. On peut... Taisez-vous. Eh oui, je vais vous dire une chose, vous ne m'énervez pas, mais vous m'agacez. Voilà, arrêtez de faire chier, on s'en fout. Et seulement, il ne faut pas frapper là où ça laisse des marques, mais il faut la tabasser. Voilà. Et qu'à ce moment, le mari, après avoir tabascoté copieusement sa femme, entre un ami ou un visiteur respectable, la femme doit s'arrêter automatiquement de s'affoler, arborer un large sourire et faire comme si de rien n'était. Parce que même si... Voilà, je vous siffle. Eh bien, parce que Même si la femme a raison, c'est l'article 1 qui s'applique. Le mari a toujours... Merci. Article 4. Quand le mari est en forme, la femme doit automatiquement être en formule 1. Quand le mari a la grippe, la femme doit choper une crève chronique. Et quand le mari a la pêche, la femme doit avoir une pêche d'enfer. Sinon, le mari est autorisé d'aller pêcher ailleurs. On s'en fout. On s'en fout. Parce que ça, c'est... Ça vient de... Content ou pas content, on s'en... Merci les hommes, je savais que vous étiez là. Article 5. La femme, avant de se coucher, je dis bien, la femme, avant de se coucher, doit se vêtir dans sa robe de nuit, impeccable, honorable, transparente et surtout décapotable. Alors, je ne vous entends pas bien. Oui, c'est bien moi, mon général. C'est Ban Ki-moon, le secrétaire général de l'ONU. Tout se passe bien. Ils l'ont voté à l'unanimité. Oui, oui. Oui. La caravane passe et les chiens aboient. Mais mon général. Tout à fait. Mais là, on n'a pas besoin de leur avis. À quel moment? À quel endroit? Non, ça ne s'appelle... Oui, ça s'appelle rectifier la Constitution. Oui, l'article 2 de la femme annule l'article 1 de l'homme. Oui. Oui, mais c'est pas... Oui, on n'a pas besoin de leur avis. Ceci est une loi du Conseil de l'ONU, une décision du Conseil exécutif de l'ONU. L'ONU usera de tout son pouvoir pour l'appliquer quoi qu'il arrive et partout où besoin sera. Qui est contre l'ONU est contre tout le monde, mon général. Tout à fait. Oui, on l'applique. Ouais. Non. Voilà. Ah oui. Tout à fait. Oui, il y en a aussi qui ont... Oui, on est dans une grande salle. Il y en a qui ont peut-être fumé des cigarettes reggae. Non, tout à fait, oui. Vous pouvez me le passer. C'est Barack Obama. Oui, mon président. Oui, tout à fait. Oui, ça se passe très bien. Oui. Et oui, très bien. Non, nous contrôlons la situation. Oui. Non, il n'y aura pas de désordre. On bombarde et c'est tout. L'ONU n'a jamais bombardé sans raison valable. Tout à fait. Oui, nous verrons. D'accord. Merci, mon président. Et mes hommages à madame. Tout à fait. Oui, des fois, quand on voit un grand homme réussir, on oublie qu'il a derrière lui une femme formidable. Voilà. Et oui. Ouais, les hommes n'applaudissent pas, mais on s'en fout. Oui. Mais aussi, si on voit une femme réussir, on oublie qu'elle a derrière elle un homme formidable. Voilà. Très bien. Merci, mon président. Au revoir. Et Barack Obama vous fait de gros bisous. Voilà. Merci. Tout à fait. Voilà. Article, vous avez vu, donc l'article 2 de la femme annule l'article 1 de l'homme. Article 6, enfin. En dépit de tout ce qui a été dit, le mari doit respect et fidélité à vie à sa femme. Voilà. Et ce respect et cette fidélité doivent se manifester par la régularité, la ponctualité et surtout l'efficacité dans la conjugaison conjugale. Point de mari valable sans conjugaison conjugale régulière, ponctuelle, efficace et surtout vitamineuse.

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1: Excusez-moi, monsieur. Et puis, modèle la prière qui a venu, il y a manqué ni besoin de parapluie, comme le parapluie nous a manqué pendant l'air là.
2: Ah non, madame, ces parapluies ne sont pas à vendre. Ces parapluies font partie de mon matériel photographique. Et c'est ce qui me permet de faire des photos en noir et blanc, des photos en couleur, et même des photos transparentes.
1: Transparentes, on dit?
2: Bien sûr, madame. Les photos transparentes, c'est pour ça qu'il aide.
1: Mais quittez ça, je m'excuse.
3: Bonjour, monsieur. Il y a quelqu'un encore?
4: Monsieur, bonjour.
3: Monsieur, donnez-vous la peine.
4: Non, mais excusez-moi, si vous pouvez venir.
3: Donnez-vous la peine.
4: Mais je m'excuse. Est-ce que vous pouvez venir prendre la porte là? Excusez-moi si je m'en faut déplacer. Hein?
3: D'accord, d'accord.
4: Parce que je n'ai pas couillonné comme moi. L'autre fois, je suis allé acheter un 10 000 livres de pain, puis je dis comme ça, non, c'est soulier au cabane ici. Là.
3: Ben,
4: alors, je suis venu demander.
3: Oui, mais monsieur, vous avez raison, il faut toujours demander avant.
4: Oui, il faut d'accord. Toujours demander.
3: Oui, c'est ça. Entendu.
4: Mais je pourquoi pas demander car il est parti.
3: Mais monsieur, je vous écoute.
4: Ah bon? Je suis venu demander, est-ce que c'est bien ici à la caille monsieur Pipi?
3: Ah, vous voyez? Non, monsieur, ici c'est chez Fanfan.
4: Moi, quand je dis Fanfan, mais moi, oui, ma tchè, chez monsieur Pipi.
3: Monsieur, je vous répète que ici c'est chez Fanfan, Fanfan le photographe.
4: Mais il m'a tchè, chez monsieur Pipi, il m'a fait l'école, moi, m'a sali, il m'a tchè, chez monsieur. Ah, vous avez raison. Moi, quand je peux rentrer, monsieur, s'il vous plaît. Où ça s'écrivait, moi, là? Je confonds feu et puis peu. Pourtant, l'école là, il y a toujours apprendre que feu et feu, c'est feu. Peu et peu, c'est peu. Meteureux,
3: ouais.
4: C'est ne. Et puis chameureux. Ouais.
3: Mais qui ça voulait?
4: Oui, mais qui ça m'en laisse, c'est que je suis venu acheter. Acheter, je suis bien dit acheter. Parce que c'est mon nom qui allait en côté, c'est mon nom qui a manié. Je suis venu demander l'argent avant. Je ne sais pas si c'est pour manier habillé, moi. Mais mon l'argent, moi, je suis venu acheter. Je vais payer.
3: Oui, oui, oui, oui, d'accord, d'accord, non. C'est entendu.
4: Moi, mets toute la claire.
3: Oui, c'est une affaire entendue, je vous dis.
4: Alors, moi, je viens acheter un poteau boudin tité.
3: Ah, je savais que vous étiez trompé d'adresse, monsieur. Les poteaux, c'est pas ici. Vous allez trouver ça à la quincaillerie du quartier, monsieur. Là, vous aurez toutes sortes de poteaux. Vous aurez des poteaux en ciment, vous aurez des poteaux en bois, vous aurez des poteaux en fer, vous aurez même des poteaux en poteau.
4: Mais c'est pas qu'un modèle poteau tard. Mandou poteau boudin tité.
3: Ah, mais c'est maintenant c'est du boudin. Mais c'est à la boucherie le boudin. Du boudin cochon, non?
4: Qui c'est qui a parlé, mani cochon? Un poteau boudin tité pour m'en mettre dans pac-poc.
3: Ah, c'est toujours pac-poc là où les faire. Mais monsieur, on ne dit pas pac-poc ici. Ici, on dit pac-cochon. Mais si vous voulez faire un pac-cochon, monsieur, c'est bien ça. Allez à la quincaillerie et on va vous donner le nécessaire.
4: Mon carité là même, ça ou des mains, puis le cochon là. C'est bon, m'en mettre dans pac-poc pour moi aller en Franck, pour m'en voyager.
3: Ah bon, Franck? Mais Franck est déjà passé, il a déjà fait ses photos, il est parti. Mais qu'est-ce que vous me racontez, vous me parlez de Franck?
4: Mais mon papa, là, on ne pas jamais d'où mon n'y a qu'un mal qu'on bouge la tête là, m'en repasse là. C'est pas ça. Mon venu acheter ces métiers. C'est où qu'a fait? Mais c'est moi qui assemble.
3: Bon, mais je ne vous comprends pas très bien là, monsieur. Vous me faites perdre du temps là.
4: Mais je ne peux pas comprendre non plus que vous ne savez où qu'a fait et puis c'est moi qui assemble. Mais vous avez un petit cadre. Il y a l'autre dans tout patois, dans tout devant et à sous-côté. Mais pourtant, même si vous mettez l'amour, il n'est pas camodo.
3: Oh, mais j'ai compris.
4: Ah, vous comprenez quand même.
3: Ah, vous voulez dire, monsieur, que vous êtes venu ici faire une photo d'identité pour mettre dans un passeport pour aller en France. Mais oui, mon brave, c'est bien ici.
4: Ah bon,
3: enfin, c'est bien ça. Entrez donc, entrez, asseyez-vous.
4: Moi, j'ai entré. Mais heureusement, nous qu'à comprendre. Parce que zot en ville, là, zot qu'à prononcer, zot qu'à prononcer ça, manier zot les. Enfin, c'est un poteau.
3: Puis, bien sûr, je vais vous dire une chose encore. On ne fait plus les photos dentelées que vous avez connues avant. On faisait ça avant Jésus-Christ. Mais maintenant, vous avez des photos rectangulaires, carrées, à la demande du client.
4: Ah bon? Donc, au cas vraiment, il y en a après Jésus-Christ.
3: Bon, ben, prenez comme vous voulez, mais monsieur, je vous demande de vous asseoir.
4: Mais pour qui faudrait m'assise? Mais moi, quand la boulangerie, moi, pas qu'assise. Moi, debout devant le comptoir là. Je vais mettre des mounins en pain et je vais mettre un morceau de pain tout frais de founé. Je vais mettre l'homme en poche, je vais mettre l'argent, je vais mettre parti du bilan.
3: Mais c'est pas même bagaille là. Boulanger, il travaille toute la nuit, de sorte qu'il a un pain frais le matin. Mais est-ce que je vais travailler la nuit?
4: Ça fait, ou pas qu'à travailler la nuit?
5: Non!
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4: Alors, on a dit, moi, la boulangerie, le manque à l'acheter un morceau de pain, il m'a dit, monsieur Isidore, l'aille, monsieur Adrien. 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

0: incroyable, évidemment, que vous venez d'écouter un petit aperçu parce que ce sont nos invités. Et oui, les amis, ce morceau Mimilo, ça vient de d'où? Ça vient de qui? Ça vient de Danon Sébastien qui est avec nous, évidemment, ce matin. Bonjour.
1: Bonjour.
0: Ça va?
1: Ça va, tout doucement, il y a du soleil et le train il est beau, il n'y a pas de problème.
0: Il n'y a pas de problème. Alors Danon, je suis aussi accompagnée dans les studios par ton cousin, José. José, bonjour.
1: José, oui, c'est lui.
2: Bonjour. Bonjour à tous les auditeurs, bonjour à tout le monde et puis je suis très content d'être parmi vous ce matin.
0: Alors moi aussi, c'est vraiment une configuration que je n'avais pas encore testée, inédit, quelqu'un dans les studios et quelqu'un au téléphone, mais on va y arriver messieurs, on est ensemble en tout cas. Je suis très contente de vous accueillir dans l'émission Tikawa, la matinale de la radio Sofaya Altitude, et vous venez pas les mains vides, vous venez en tout cas avec un CD incroyable qui est sorti, hein, Danon Sébastien qui est un artiste, un musicien accompli en tout cas, et qui est martiniquais, incroyable. Alors je vous propose messieurs qu'on revienne un petit peu sur le parcours, la genèse, j'ai envie de dire, de cette histoire, de cette expérience que vous nous offrez. Danon, dis-moi, tu m'entends?
1: Je vous écoute.
0: Oui. Alors, une question simple pour introduire cette conversation. Comment la musique est-elle arrivée dans votre vie?
1: Je pense que c'est la musique qui m'a épousé.
0: Oh, waouh.
1: Dirais-je.
0: Oh. C'est une histoire de mariage.
1: Je suis né dans la commune de Sainte-Marie au Mont des Esses.
0: Uh-huh.
1: Et c'est là que j'ai entendu les Tiraoul, Grivalier, Florent Baratini, tous ces dans la musique traditionnelle de chez nous.
0: J'adore.
1: Et ça m'a pris comme ça, j'avais un oncle qui jouait de la flûte.
0: Uh-huh.
1: Et puis voilà, je voulais jouer, puis c'est parti comme ça.
0: Est-ce que vous pouvez nous traduire un petit peu les influences et les inspirations? Qu'est-ce que Danon écoutait?
1: Moi, j'écoute beaucoup de musique traditionnelle.
0: Uh-huh.
1: Ce qui se passe chez nous, c'est ce qui m'intéresse pas. Bon, parce qu'il y a beaucoup d'autres qui écoutent la musique des autres personnes, mais moi, c'est la musique de chez nous qui m'intéresse.
0: Mm-hmm. Parce qu'il est important pour vous de valoriser aussi ce patrimoine, cette histoire musicale qu'entretient les Antilles.
1: Très, très important. Il faut se féliciter d'abord au lieu de féliciter les autres.
0: Oui, moi je suis d'accord. Alors c'est vrai qu'on met en valeur la musique antillaise, particulièrement aujourd'hui la musique martiniquaise, mais vous avez quand même quitté votre bel archipel pour aller à Paris en 1980, si je ne me trompe pas.
1: Non, à Lyon.
0: À Lyon, oui, ok. J'ai dit à Paris, je voulais dire en France, mais effectivement à Lyon. Et c'est là au final que va commencer votre carrière. Alors quel était votre objectif à l'époque quand vous avez quitté Fort-au-France?
1: Non, j'étais pas venu en tant que musicien, j'étais venu pour travailler.
0: Ah.
1: Et puis la musique, étant donné qu'il n'y avait rien à Lyon, il n'y avait rien du tout, bon, on s'ennuyait. Alors on a monté une association qui s'appelle l'association Madiana.
0: Uh-huh.
1: Et puis après on a débuté comme ça, on a été au Festival Mondial de Folklore, on a été au Festival International de Folklore, et puis ça a continué.
0: Et du coup, est-ce que vous pouvez nous dire que vous nous confirmez que c'est aussi une histoire de rencontre en fait avec les personnes qui font que ça stimule un petit peu le côté créatif quoi?
1: Oui, j'ai rencontré beaucoup de musiciens, des grands musiciens comme Dédé Sépri, Ila Otok et beaucoup d'autres, Kali et beaucoup d'autres, Charlie Labinsky. Ces gens-là, j'ai rencontré beaucoup de musiciens qui sont devenus mes potes, mes amis.
0: Mm-hmm. Bah oui, ça se transforme toujours en amitié solide et sincère. Et du coup, oui, vous avez besoin de cette énergie pour nous créer des musiques vraiment traditionnelles.
1: Mais ce sont des gens qui vous montrent quand même parce qu'ils sont là avant. Alors ils vous guident dans ce que vous voulez faire.
0: Je suis complètement d'accord. Alors là, quand même, vous arrivez avec un nouveau projet, un nouvel album en tout cas. Est-ce que vous pouvez nous en parler?
1: Oui, c'est un album qui a été fait avec Didier Saint-Brie, la participation, parce que c'est lui, c'est lui qui fait tout sur l'album, hein, dans son studio. LPK en Balari,
0: mm-hmm.
1: Dédé Saint-Brie, c'est avec lui. Il y avait un qui était Mimilo, c'est un morceau de Dédé Saint-Brie et Feu Ila Otok, qui chantait Plaque Attaque dans le temps, qu'on a bien connu en Martinique. Et puis lui, il est décédé, il n'a pas eu le temps de chanter. Uh-huh. Alors là, on l'a chanté avec Dédé Saint-Prix. Et j'ai quatre morceaux, quatre compositions. Et compositions avec Dédé Saint-Prix et les autres avec Dédé Saint-Prix. Voilà.
0: Ok. Ok, ok. Alors, du coup, c'est un album avec 8 morceaux.
1: Oui.
0: Est-ce que parmi les 8 morceaux, alors je sais que pour un artiste c'est compliqué, mais est-ce qu'il y en a un que vous préférez ?
1: Non.
0: Non.
1: j'aime tout.
0: J'adore, mais ça c'est une vraie réponse. Non mais oui, bah bien sûr. Alors on est aussi en direct avec José, José Cousin, qui accompagne finalement Danon. Alors...
1: C'est lui qui s'en occupe, c'est lui qui gère tout.
0: C'est lui qui gère tout. Alors est-ce qu'on gère ou pas là?
2: Oui, on essaie de gérer, c'est pas toujours évident, parce qu'aujourd'hui c'est vrai que les CD ont disparu de la circulation et c'est pas facile d'en vendre, parce que même dans les voitures, il n'y a plus de poste de CD.
0: C'est vrai qu'on en voit de moins en moins, ouais.
2: Et ça, c'est une grosse difficulté, mais on essaie de s'en sortir, sachant que c'est vrai que je suis arrivé sur la Guadeloupe lundi, et que j'ai quelques CD avec moi, et je suis en train de les promotionner. Et
0: ça commence par RSA, j'adore.
2: Ça commence par RSA, effectivement, et c'est vrai que s'il y a des gens qui sont intéressés par le CD n'est pas encore en vente en Guadeloupe. Je suis en train de faire les démarches pour que ça se réalise. Mais par contre, les gens peuvent me contacter au 06 96 25 92 89. Alors 06 96 25 92 09. Et je suis en Guadeloupe jusqu'à vendredi et je reviendrai dans 2 semaines. Parce que je viens aussi en Guadeloupe pour des raisons professionnelles. Hein.
0: Mm-hmm.
2: Alors ce qui fait que ça me permet aussi de toucher un peu à toute la population. Alors mon objectif, c'est que vraiment que... la musique traditionnelle soit bien ancrée.
0: Oui.
2: Et c'est vrai, comme disait Danon tout à l'heure, on a toujours tendance à écouter ceux des autres, alors que nous avons une certaine richesse aux Antilles, que ce soit en Guadeloupe, en Martinique, en Guyane et dans les autres îles de la Caraïbe, et qui n'est pas exploitée. Parce que je vois, j'entends des CD, de la musique qui sort et après la musique disparaît parce que les radios non plus ne font pas l'effort de passer régulièrement les morceaux.
0: Mm-hmm.
2: Et c'est vrai que je demande souvent aux radios de... Il y a, c'est vrai que la musique évolue, c'est tout à fait logique.
0: Oui.
2: Mais il faut pas oublier nos racines. Et les racines sont, pour moi, c'est très important. Moi, j'écoute très peu, je connais pas les nouveaux chanteurs qui sont sur le marché parce que je suis très traditionnel. Et pour moi, c'est notre racine et nous devons la cultiver, nous devons l'arroser, nous devons la faire pousser et nous devons continuer à faire participer nos jeunes, nos enfants, tous les petits. Il faut les faire connaître cette musique, apprendre à jouer au tambour, apprendre à danser au belay, apprendre toute cette culture qui est très riche chez nous et qui est plus ou moins abandonnée en ce moment. Et c'est vrai que Danon n'a pas précisé, mais j'aurais bien aimé que Danon nous donne les dates dans lesquelles il a participé aux différentes actions qu'il a menées, parce qu'il a été en avant-première sur Admiralty en 2017.
0: Ouais.
2: Et il a aussi participé à des événements assez importants au niveau de la métropole, et que je pense qu'il est l'un des seuls à avoir fait cela. Il a amené sur Lyon, ce que je veux dire, c'est qu'il a planté un arbre de la culture antillaise sur cette ville, et il a développé. Et effectivement, Danon, je pense qu'il va nous en parler, il a fait de la radio aussi à Lyon.
0: Ah ouais ?
2: Voilà, je le laisse continuer.
0: On a une expérience radiophonique alors ?
1: J'ai travaillé tout 13 ans à Radio Son FM, la fréquence noire intense, et à RCT Lyon. J'ai été chanté au centre culturel Jean-Marie Tibaou en Nouvelle-Calédonie. J'ai chanté pour Madame Tibaou, un hommage à Aimé Césaire. J'ai chanté au centre culturel, j'ai chanté Grande Bibliothèque de Nouméa, et j'ai chanté Province du Sud. Province Sud, pas du Sud, Province du Sud.
0: Alors ça doit être une expérience incroyable.
1: Voilà. On fait avec, hein. On ne veut pas faire autrement. Bon, dès qu'on a la chance d'avoir la possibilité de traverser, on traverse. Hein.
0: Ah bah ça c'est sûr. Et ça s'est passé en quelle année ?
1: En 2008.
0: En 2008, ok. C'est fou ça. Eh ben c'est incroyable. Revenons un petit peu sur le projet de cet album. Cet album, il a été, c'était quoi le vous l'avez fait où? Vous l'avez fait chez vous, avec vos amis?
1: On a fait ça chez Dédé Saint-Prix, dans le studio de Dédé Saint-Prix, chez lui. C'est lui qui a son studio chez lui. C'est là qu'on a fait l'album. Et puis il y a que des professionnels là-dessus. Il y a Thierry Fanfan, il y a que des professionnels.
0: Ok. Professionnels, mais amis aussi.
1: Amis, oui, amis. Sans quoi, ça ne serait pas fait.
0: Est-ce que des concerts seront à l'occasion réalisés?
1: Je pense bien.
0: Je pense bien. Alors, est-ce que vous êtes en train d'y travailler ou vous n'avez pas de date, en tout cas, tout de suite à communiquer?
1: On n'a pas encore de date à communiquer.
0: Ok. En attendant...
1: Parce que le CD, il y a eu des professionnels et pour reprendre le CD, il faut trouver des gens qui sont pas mauvais en musique.
2: Il dit ça tellement bien.
1: Parce que, attention, il y a des gens qui font des choses bon, qui bien, mais il y a d'autres qui font pour se faire voir sur un podium, ils vont faire n'importe quoi. Moi, je veux pas le n'importe quoi.
0: J'entends, monsieur veut l'excellence, et ça, c'est important de savoir ce qu'on veut dans la vie. Nous, en tout cas, à la Radio Sofaya, on passera ces morceaux. Alors déjà, le premier, Donner envie, je pense qu'on le réécoutera lors de cette matinale. Et c'est incroyable, bravo encore une fois. Et puis, vous avez, vous enchaînez quand même, parce que vous avez aussi sorti un autre album l'année dernière, hein, si je me trompe pas. En 2021?
1: Oui, ça. Et on a fait un album aussi en 2011.
0: En 2011, donc on est sur trois albums là?
1: Oui.
0: Waouh, ok. Beaucoup de respect pour vous, Danon.
1: On a fait en 2011, mais l'album qui est là, on l'a remixé chez Cali, en Martinique.
0: Ah, ok. Ok, ok.
1: Parce que c'était dans un studio Nuage 7, mais ceux qui le mixaient, ce ne sont pas des Antillais, ce sont des Français. Mmh. Et ils ne connaissent pas bien la musique antillaise, alors j'ai fait refaire le mixage par Cali.
0: Ok.
2: C'est vrai que sur ce CD, on a des morceaux qui sont très intéressants, comme Sylvanise, j'ai pas tous les termes, les noms, mais c'est vrai que c'est un très très beau CD, mais malheureusement, je l'avais présenté en 2012 dans cette radio, à l'époque. Et ensuite, comme j'ai dit tout à l'heure, c'est que la musique traditionnelle n'est pas, malheureusement, pas très écoutée.
0: Ouais.
2: Alors, ce qui fait que, bon, j'ai constaté qu'effectivement, il y a certaines radios qui ont mis en place des séquences,
0: créneaux,
2: des créneaux spécialement pour la musique traditionnelle.
0: Ouais.
2: Et je trouve que c'est formidable, ça.
0: Ouais, non, mais je suis d'accord, c'est quelque chose qui se perd, et si on n'en écoute plus, ça ne touche plus personne, et c'est vrai que la jeunesse d'aujourd'hui va moins écouter, et ça va être vraiment, ça sera plus intergénérationnel,
2: on voilà,
0: quoi.
2: On s'éparpille.
1: Moi, j'ai mes enfants, et je parle que le créole avec eux.
0: Ah ouais? Mais ça, c'est bien, c'est entretenir l'héritage aussi. C'est
1: toujours, important. Parce que moi, je suis martiniquais, je ne peux pas être plus français que le français. Hein. j'ai un qui, sur le CD là, il y a un CD, il y a Iki Slam, il y a le batteur. Il est pas sur le. Il y a une qui chante. Et sur le dernier CD là, il y a ma fille qui chante et qui fait les chœurs avec moi.
0: Donc c'est aussi un travail de famille.
1: Voilà, j'ai que des musiciens dans la famille. Il y en a deux filles, deux garçons, eux, ils sont musiciens.
0: Donc c'est vraiment une éducation musicale où vous avez bercé en tout cas vos enfants avec les musiques traditionnelles.
1: Oui.
0: Ouais, ça c'est beau. Vraiment, Danon, c'est très très beau en tout cas. Je le rappelle, vous venez de sortir un album avec 8 morceaux. Et j'avoue qu'on va passer à Mimilo, qui est très entraînant et c'est parfait pour une matinale. Vous pensez pas, messieurs, quand même?
2: Oui, tout à fait. Je pense que c'est dynamique. Pour moi, c'est la musique vitaminée du matin.
0: Vitaminée, mais j'adore. Prenons nos vitamines.
1: C'est un morceau. Qui est damier, qui est belle, qui est tout, quoi. C'est un Big Mac.
0: C'est un Big Mac, mais ça, c'est les bons Big Mac qui font du bien à la santé. Vous voyez ce que je veux dire? Ah, j'adore, il a un rire communicatif, c'est fou. Merci en tout cas, Danone, de nous avoir appelé en tout cas à la radio Sofaya. Quelques vagues nous séparent, mais on est à côté, on est voisins. Et on mettra en tout cas des morceaux de musique traditionnelle. Voilà.
1: C'est moi qui vous remercie de nous avoir reçus.
0: Oh, mais non,
1: pour la participation à nous aider à faire. Marche avant, pas marche arrière, marche avant.
0: Toujours vers l'avenir, toujours voilà. Vers l'avant, quoi. Je vous propose, du coup, qu'on conclue cet entretien, en tout cas, avec le morceau de Danone, Mimilo. Merci, en tout cas, Danone. Merci, José. Merci tout le monde. Bref.
2: Attends, ne quitte pas, Danone, ne raccroche pas. Il y a Jean-Marc qui veut te parler. Corosine. Ça t'a dit?
0: Je perds le contrôle.
1: Jean-Marc Corosine, il a dansé dans Madiana Number One.
2: Ah oui, tout à fait. Il est à côté de moi. Il peut te dire un petit bonjour.
1: Je lui avais demandé un ami sur Facebook. Il m'a oublié. Alors bon, Jean-Marc.
3: Sans faire d'annon. Moi, en travail, moi, ça peut faire à toujours là. Il était là. Danon, mon travail, moi. Je fais partie de la radio de Sofaya. Oui, je suis radio administratif. Je suis au conseil administratif. J'écoute la radio tous les matins. C'est ça. Et responsable de service, moi, c'est lui qui préside la radio. C'est pas Danon. C'est pas vrai. Les auditeurs de RSA, écoutez bien, tout ce qu'il a dit, c'est la vérité. Parce qu'on est au Festival Mondial, j'avais déjà même oublié ça. Et j'ai dansé pendant des années à Madiana Number One. Oubliez Number One.
1: Non, c'est pas. Jean-Marc, vous êtes au café? Au café, moi, demande d'amis à le Facebook. Et puis, moi, radio aussi, radio web. Radio Madiana Number One.fr.
3: Ok, Ibel.
1: Bon bagaille.
3: C'est marqué. C'est bon.
1: Merci vraiment. Vous savez, un peu de l'amour et puis protection.
3: Comme d'habitude.
1: Vous savez.
3: Avec plaisir. C'est
0: moi qui Ben j'adore. J'adore, messieurs.
2: tu kiffes au maximum. Hein. C'est vraiment de l'imprévu. Hein.
0: Mais vous savez quoi? C'est ça aussi le direct, c'est ça les matinales, c'est ça les rencontres. Ah bah d'accord, il n'y a plus de respect, il y a les téléphones qui sonnent maintenant. Écoutez les amis, ce qu'on va faire, c'est qu'on va se faire une pause musicale, on va prendre un café tous ensemble. On va écouter un morceau évidemment, je le rappelle, de notre invité du jour qui est Danone Sébastien.
3: Danone.
0: Pardon, j'en perds mon latin. Et José, merci aussi d'être venu.
2: Merci à la radio de nous avoir reçus.
1: Il m'appelait Danone.
2: Tu n'es pas un yaourt.
0: Non, mais pardon. Oh là là, ça y est. Bon, écoutez, messieurs, on va écouter de la musique. On va écouter évidemment un morceau de Danone, bien sûr, Mimilo, tout de suite sur les antennes de la radio Sofaya. Merci, messieurs. On est toujours sur Tikawa 88.5 et 101 FM. C'est parti, musique, let's go.

Voilà, Dieu, c'est ça.

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1: Allô?
2: Allô, ma petite demoiselle?
1: Oui.
2: Excusez-moi, tu peux me rendre une petite service, hein, s'il te plaît?
1: Oui.
2: Faites une annonce passée pour moi dans le magasin, je te prie.
1: Comment?
2: Fais une annonce passée pour moi dans le magasin.
1: Si je peux avancer dans le magasin?
2: Non, pas avancer. Est-ce que tu fais une petite message pour moi, s'il te plaît?
1: Oui.
2: Faites une petite message passée pour moi, je t'attends. Alors, demande à M. Prosper Dantin de venir à la téléphone. Monsieur Prosper Dantin de venir à la téléphone parce que je suis en train de perdre les os.
1: Vous êtes là?
2: Je suis en train de perdre les os.
1: Ah, d'accord, ok. Monsieur Prosper, je demande à la caisse, s'il vous plaît.
2: Prosper Dantin, si vous parlez Dantin, ben, ça veut qu'on est de quoi?
1: Donc, vous avez demandé Monsieur Prosper.
2: Monsieur Prosper Dantin.
1: Dondin.
2: Pas Dondin, j'ai eu coupé pour Dindon. Monsieur Prosper Dantin.
1: Dansin.
2: C'est pas Dansin, c'est Dantin.
1: Dantin.
2: C'est ça même en effet, ma présente.
1: Comment?
2: C'est ça même en effet, ma présente. Alors, tu lui demandes de venir à le téléphone et là, il le demande. Et il dit, c'est les os que j'en ai perdu.
1: C'est les os que vous perdez.
2: Je suis en train de les perdre les os, alors est-ce qu'il peut faire une petite débrouillard?
1: Est-ce qu'il peut venir vite fait?
2: Est-ce qu'il peut pas vite fait une petite débrouillard?
1: Petite débrouillard?
2: Laisse-moi te dire, toi-même tu es une femme.
1: Oui.
2: Ou est-ce que tu peux me donner un petit renseignement, une petite précision?
1: Oui.
2: Laisse qu'une femme perde ses os, qu'est-ce qu'il faut que je fasse?
1: Quand une femme perd ses os, qu'est-ce qu'il faut faire?
2: Qu'est-ce qu'il faut que j'en fasse?
1: Ben, faut remettre ses os.
2: Il faut remettre ses os?
1: Oui.
2: Mais comment il y a manqué à faire remettre ses os? Les os, j'ai perdu.
1: Je comprends rien. Attendez.
2: Lorsque tu perds tes os, une femme perd ses os, qu'est-ce qu'il faut qu'elle fasse?
1: Eh ben, faut qu'elle les remette.
2: Mais les remettre, qui compte, chérie, moi?
1: Eh ben, appelez un médecin et puis il vous dira.
2: Mais où même, j'ai qu'à dire, où mettre les os, mais où est-ce que j'ai mis les os?
1: Mais tout dépend, c'est les os de quoi? Ça vient d'où?
2: Les os, ça vient d'où?
1: Non, mais je veux dire, ça vient de quelle membrane, de quel membre de votre corps? Hein?
2: Mais ou pas, j'en mettre, ou pas, sauf que madame Capetzo, alors?
1: Non, j'ai pas encore perdu mes os, non.
2: Mais peut-être pas toi, mais les grandes personnes perdent les os.
1: Ah bon, les grandes personnes peuvent perdre les os?
2: Mais ou pas ça, chérie, moi?
1: Non, pas ça.
2: Ah, quand même, mais quel âge as-tu, Yana?
1: J'ai 19 ans.
2: Et à l'âge t'as là, tu sais pas ça, alors?
1: Ben non.
2: Qui est-ce que ta maman?
1: Quand on est enceinte, je sais qu'on perd nos os.
2: Quand on est enceinte, qu'est-ce qu'on fait?
1: Quand on est enceinte, quand on va accoucher, on perd ses os.
2: Quand on est enceinte, on perd ses os?
1: Oui.
2: Mais c'est pas ses os, t'as la manque à parler. C'est les os qui m'avaient donné, les os des poules, pour faire la soupe ce soir. Tu lui dis que j'en ai perdu les os?
1: Les os de poules, hein, vous avez perdu?
2: Les os des poules que j'en ai perdu. Mais c'est pas les os, femme enceinte à l'âge, même on ne peut pas tomber enceinte encore.
1: Oui, effectivement.
2: Mais c'est ça même, qu'est-ce que tu me dis? Alors, est-ce que tu peux le dire pour moi, s'il te plaît? Il est déjà venu à côté de toi.
1: Non, il n'y a personne.
2: Le monsieur n'est pas là?
1: Non, le monsieur n'est pas là.
2: Et où est-ce qu'il en est?
1: Mais je ne sais pas qui est-ce. Hein?
2: Mais c'est Prosper Dantin, il a une petite chapeau noir sur sa tête. Regarde pour moi, l'entour de toi.
1: Un petit chapeau comment?
2: Une petite chapeau noir sur sa tête.
1: Un chapeau noir sur sa tête.
2: Alors, regardez pour moi, parce que si monsieur savent que mon père Zoa, Il va me faire des désagréments quand même.
1: Bon, ben, écoutez, je vais regarder.
2: Tu vas regarder?
1: Oui, s'il n'y a pas un monsieur qui a un chapeau noir sur la tête, c'est ça?
2: C'est ça même. Bon. Et redonnez-moi son nom.
1: Prosper. je sais plus.
2: Mais comment tu veux reconnaître le... Ou pas ni mémoire?
1: Non, attendez, je vais le marquer parce que je retiens pas son nom de famille. C'est comment?
2: Mais c'est Prosper Dantin.
1: Dantin.
2: C'est Prosper Dantin, je suis madame...
1: Prosper Dantin.
2: Je suis madame Elali.
1: Que vous avez perdu vos os.
2: J'en ai perdu mes os.
1: Voilà, vos os de poule, hein, c'est ça?
2: Mais c'est mes os de poule, c'est pas os femme enceinte que j'en ai perdu.
1: Comment?
2: C'est pas des os de femme enceinte que j'en ai perdu.
1: Oui, mais c'est vos os de poule.
2: C'est ça même.
1: Oui, donc je vais chercher donc.
2: Et tu vas chercher donc. Alors si jamais tu vois le monsieur,
1: oui.
2: Tu dis à le monsieur de monter vite m'apprécier.
1: Vivement pressé, chez vous.
2: De monter vite m'apprécier chez moi.
1: Ok, d'accord.
2: Ma petite chérie.
1: Oui.
2: Laissez-moi te faire écouter une petite quelque chose. Écoutez, c'est ce qui suit.
1: Ça, c'est pas bon, ça. Oui.
2: Alors, les os d'un soupe, vous pouvez laisser ça tomber. Pas aller chercher pièce michée et puis chapeau noir pour taper des agréments.
1: Vous m'avez fait appeler par micro et tout, hein.
2: Par le micro et où ça?
1: Vous m'avez fait appeler par le micro.
2: Mais moi-même, c'est avec une micro que je te parle.
1: Oui, mais bon, c'est pas du tout la même chose. Là, nous sommes en magasin. Je me fais passer pour une ridicule, là.
2: Eh bien, si tu n'es pas de la paix, c'est pour une ridicule.
1: Non, je dis que je me suis fait passer pour une fille ridicule. Hein?
2: Mais ça n'a pas qu'à dire rien, chérie, moi.
1: Oui, mais bon, c'est pas grave.
2: Eh bien, c'est ça ce que j'aime dire. Alors, passez une bonne petite journée.
1: Merci, vous aussi. Au revoir.
2: Toi aussi, parallèlement de même.

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1: Présidence de la République, bonjour.
2: Monsieur, c'est la République. C'est la Martinique qui te sonne.
1: Pardon?
2: Je suis de la Martinique.
1: Oui?
2: Je te sonne présentement, monsieur. Bonjour.
1: Oui, que désirez-vous?
2: Laisse-moi te dire, monsieur Chirac, on est là, s'il te plaît.
1: Je ne peux pas vous le passer, madame. Il est très occupé, hein?
2: Eh bien, passe-moi quelqu'un qui le connaît, que tu peux parler avec.
1: D'accord. Vous allez avoir quelqu'un.
3: Présidence de la République, nous vous prions de bien vouloir patienter.
4: Je vous écoute, madame.
2: Oui, je suis madame Lali Dautin de Fond Cacao en Martinique.
4: Oui.
2: Et j'appelais pour laisser un petit message pour monsieur Chirac.
4: Vous vouliez parler à monsieur Chirac?
2: Si c'en est possible, s'il te plaît.
4: Non, madame, on ne parle pas au président, on lui écrit.
2: Mais j'en ai déjà parlé avec lui lorsqu'il est venu à la Martinique, il a parlé avec moi, on a causé.
4: Ah ben oui, mais...
2: Et j'en ai
4: là, on ne passe pas le président, il faut écrire.
2: Mais j'en ai offert une petite bouteille de rhum, peut-être il se souvient de moi. Il m'a dit de le sonner quand je veux, j'ai une petite problème de le sonner.
4: Ah, il vous avait dit que si vous aviez un petit problème de le sonner, mais même les petites bouteilles au nom, il n'y a pas qu'elle fait. Alors, il faut qu'on écrit, on passe pas le président.
2: Mais au bas, jamais ça va nous dire si madame Lali Dautin peut-être qu'elle prend communication ou j'accap...
4: Non, il n'y a pas qu'elle prend personne.
2: Moi, c'est, je suis madame Dautin de Fond Cacao, mais on est où, je vous attends de parler, dis-moi, présidente du groupe de troisième âge.
4: Oui.
2: Alors, je suis obligé d'expliquer, peut-être ou pas bien comprendre. Mon affaire, en délégation qui a venu, on vient à Paris.
4: En délégation?
2: On vient à Paris avec le groupe de troisième âge.
4: Ah, vous venez alors?
2: Alors, ma cadet, puisque M. Chirac m'a dit de le sonner, parce que je l'ai vu à Fond Cacao, il était venu passer à la maison. Il était venu à Fond Cacao, mais on est rouge. Alors, tu lui dis pour moi, puisque si jamais il a dit, ben moi, que c'est moi qui est là, il va peut-être prendre la communication.
4: Mais il ne prend pas de communication, le président.
2: Mais si tu lui dis que c'est Mme Dautin, il va peut-être prendre, c'est ce que je t'ai dit là.
4: Non, mais c'est pour tout le monde pareil, hein?
2: Alors, bouteille ou maman te baille là, c'est pas rien. C'est vie à l'homme, on comprend nous déjà bons amis.
4: Mais pourquoi pas qu'a écrit?
2: Mais mon père écrit, chérie, moi là, je m'en pas qu'a écrit quand même. Mais là, le monsieur m'a donné son numéro, il m'a dit fait 42-92 ans, ça m'a fait là, et puis il m'a dit, moi, demandez pour lui.
4: Mais ça va vous faire cher la communication.
2: Mais ça n'a pas qu'à dire rien, c'est la République qui sonne.
4: Qu'est-ce que
2: c'est? C'est la République.
4: Mais non, c'est vous, enfin.
2: C'est pas moi, non, on m'a dit que dès ce que j'appelle, c'est la République qui paie.
4: Mais non, madame, mais pas du tout, mais c'est vous.
2: Mais c'est, alors ça, c'est ce que ça veut dire. C'est-à-dire que tout ça m'a dit là, c'est moi qui a payé.
4: Mais bien sûr.
2: Ou qu'a dit n'importe qui ça, mais c'est... Mais...
4: Non, je rigole. Non, mais c'est vrai.
2: Mais c'est Chirac payé ça, puisque c'est pour lui que je sonne.
4: Mais même si c'est pour lui que vous sonnez, mais c'est vous qui payez.
2: Mais moi, je ne peux pas payer encore. Mais en dit quelque chose, il m'a quand même payé, c'est moi qui ai payé la communication.
4: Eh bien, il vaut mieux raccrocher parce que c'est vous qui allez payer. Hein?
2: Alors, cabrit qui a mangé, ouaché, puis c'est dans mouton qui a tombé, qu'est-ce que ça en avait dit alors? Ma petite chérie, laisse-moi te dire quelque chose. Hein?
4: Oui.
2: Écoutez, c'est ce qui va suivre. Et vive la République!
4: Absolument.
2: Et vive la France.

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0: chauffé,
1: oui.
0: Nous tout très chauffé,
1: oui.
0: Nous bien chauffé,
1: oui.
0: Bon bon bon bon bon bon. Nous mettons la caille, nous tout chauffé comme ça.
2: Oh,
0: si c'est chauffé, monsieur, voyons H.

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La Lorraine, maman, j'arrivais. Ben moi quand même, j'avais fini.

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1: Bonjour madame la pharmacie, c'est une petite renseignement que je veux que tu me donnes s'il te plaît.
2: Oui madame.
1: Excuse-moi de te demander pardon, mais j'ai remarqué que c'est depuis il y a des temps, comme je fume la pipe à mon âge, hein, il y a un petit jeune gens auprès de chez moi qui a vendu du tabac pour moi. Il m'a dit c'est du tabac qui vient de l'autre côté, côté Jamaïque.
3: Et depuis que tu fumes, tu es tout dit.
1: Et puis depuis, mon cas sorti tête, mec à partir, puis il y a des choses que je vois que je n'ai pas l'habitude de voir.
3: Ah, tu as des visions.
1: Ma passable, si c'est vision qui nous a, ma chérie, mon carré, yo, c'est dit, c'est Jab, mon carré, qui a venu tirer pied, moi, à chaque fois que je filme ce genre de machin-là.
3: Ah, ah. Ah, ben, attends, hein. Attends, ton nom, c'est comment?
1: Eulalie Dantin.
3: Madame
1: Eulalie Dantin.
3: Un instant, vous êtes d'où?
1: Je suis dit, mon œil rouge à fond cacao.
3: Faudrait que tu viennes toi-même, tu peux te déplacer.
1: Ben, c'est pas, t'as dit que c'est pas ça, je m'en demande des monde pour déposer moi en ville.
3: Ah, d'accord. Alors, mais tu peux voir quelque chose, c'est pour toi, soit du temps gagné, tu dis que la personne vient à ton nom, mais, que tu avais déjà appelé.
1: Mais là,
3: on va lui donner un médicament pour toi, et puis il faudrait que tu arrêtes de fumer ce que le jeune homme t'a donné.
1: Mais justement.
3: Parce que c'est pas du bon tabac.
1: Mais c'est qui ça, petit bonhomme là-bas, moi? Parce qu'à chaque fois, m'apprend sa tête, mais qu'à tourner,
3: ah,
1: peut-être que toi-même tu sais.
3: Il faut pas prendre.
1: Mais
3: c'est pas du bon tabac, peut-être.
1: Mais c'est quoi ça? C'est qui n'a rien?
3: Parce que. Je sais pas ce qu'il t'a donné, mais c'est peut-être pas ce que tu as l'habitude de fumer. Parce que normalement, tu dois pas ressentir ça. Tu dois pas avoir ces visions-là.
1: Parce que moi-même, je vais te dire, hein, ma petite chérie, moi-même, c'est à d'autres débit la régie, m'en cache du tabac. Moi, tout, à chaque fois. Mais comment t'es menti? Si j'ai une gens dit, mais mamie, maintenant, elle a fait tabac, bon, m'en cache, vendre, à d'autres, l'enveloppe. Moi-même, m'a acheté parce que m'en passe. C'est ça, m'en pas de
3: dire. Ils vont mourir, hein.
1: Et puis, monsieur.
3: Il pas bon, bon.
1: Et puis, vous savez, monsieur, quand il m'a dit, comment on dit ça? Ah, oui.
3: Ah,
1: oui.
3: Mon coin, il doit être bon fumé, ben, il aura fumé, il a peut-être dit.
1: Tu veux dire quoi?
3: Mais je sais pas, ils vont fumer un mauvais aide, mais c'est pas, peut-être, c'est pas ton vrai tabac. Peut-être que c'est du tabac, mais pas du vrai tabac.
1: C'est pas, dis-moi, c'est bagarre, il aura mis mon l'argent pour ça, non? C'est ça.
3: Il n'a pas fumé.
1: On l'a dit. Mais si la police apprend ça, il aura mis mon l'argent?
3: En tout cas, les fois, ils vont la prochaine fois démissionner à ou parler, mais on va venir de la faire fumer.
1: Mais tes jeunes gens, j'agis pas,
3: par contre, je l'ai fumé et puis brûlé le restant.
1: Mais moi, j'ai commencé à brûler, mais toutes les voisines, j'ai dit, moi, qui calte vieux, zèbre, m'a ni brûlé. Ah, m'a dit, c'est manger la paix, m'a brûlé. Mais qu'est-ce que je peux faire dans ce cas-là?
3: Je sais pas, ou bien tu jettes clandestinement à la poubelle, ou bien tu...
1: Ça fait clandestinement, c'est ça ma paye. C'est le clandestine que j'ai... Mais bon matin, vous savez qui ça qui arrive. Moi, parce que moi, je fais mes tipis, moi, comme tous les bons matins, allô, wow. Et puis pendant que je parle au bar, là, moi, je sais du téléphone, là, qu'après, non, là, même, moi, je suis dans le craintif. Je suis dans le craintif, moi, monsieur l'abbé, pour essayer de mentir de l'eau bénite, parce que je suis craintif tellement, tu ne peux pas savoir.
3: Quand tu vas arrêter de fumer, ça va disparaître les symptômes. Donc, il ne faut pas continuer, et puis tu arrêtes. Il ne faut pas fumer ça, il ne faut pas fumer. Et puis, achète ton tabac toi-même dans des magasins, tu sais qu'on achète du bon tabac. Il faut pas prendre des mains des jeunes comme ça, parce que
1: c'est
3: pas du bon tabac.
1: Si jamais m'envoyant l'autre fois, m'envoyant le sopi ça, hein?
3: Ah oui.
1: M'envoyant ça,
3: m'envoyant ça. M'envoyant qu'on s'en croit plus en d'ambay.
1: M'envoyant qu'il y ait un d'ambay.
3: Donc, on va faire ça pour permettre de pidou, n'importe
1: quoi. Ma petite chérie, moi, même tu m'as donné une petite cassure, moi, mais je suis quand même créatif, hein? Je t'ai fait écouter une petite chose, tu sais, je vais te faire écouter une petite chose, et puis tu vas me dire, c'est ce que tu connais. Regarde-moi, pas qu'à parler par moi encore.
3: Ouais.
1: Tu sais quoi?
3: Non.
1: Je m'en pas qu'à fumer tabac à l'âge, ma chérie.
3: Ah bon?
1: Et encore, moi, je m'en pas qu'à fumer ces vieux zèbres là.
3: Ah, d'accord.
1: D'accord, ma petite chérie. Mais toi, tu non, c'est quoi? Tu prénoms, c'est qui ça?
3: Non. Allez, au revoir, bonjour. Allez, passe une bonne journée.
1: Merci, toi aussi, pareillement, de même.
3: D'accord.

si vous parlez bon pied, eh bien, fait pied au point quand même, mais si vous n'avez pas fait sport, écoutez Radio Magellan number one.fr à l'écoute de Salsa.

Eh bien, si vous faites des sorties aujourd'hui, c'est la Pentecôte, hein, lundi la Pentecôte. Où est bon de l'eau, où allez, bye. Ou quoi, brancher ou Radio Madiana, number1.fr à l'écoute de l'émission. Salsa du lundi, dis-moi ça, même si vous parlez ça, c'est Zorio qui attend ça. Alors, jalousie, mettez l'autre côté.

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4: Il est 21h.
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Moi même qui gagne un ménage, moi, et puis me font deux ans malade. À Paris, non, monsieur. Et puis, pendant deux ans, mal pour un petit remède fait en province, je vais aller me tourner moins fier à gros ventre. Il dit, oh oui, Rodrigue, chérie, c'est pour toi que le ventre est gros. Ah, pas propre, ça, moi, papa.

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1: Fabrice! Fabrice!
2: Oui, papa.
1: Je dis là, papa, ramène moi ton bicyclette.
2: On va acheter une bicyclette.
1: Adieu, nous croyons acheter une bicyclette en cabane des courses.
2: Et non, je veux pas de coussou. Je veux les petites bicyclettes, il y a un ou deux, 22 ou deux, ou
1: Adieu, comme ça, en cabane des bicyclettes pour accourir avec Popine et avec Molière Chienne.
2: Et non, je veux pas le bicyclette deck ou je veux le petit bicyclette.
1: Ah non, allez. Bon, nous ne voulons pas prendre là. Quel bicyclette tu veux choisir?
2: Je veux pas bicyclette encore.
1: Ah, pas bicyclette, on m'a dit, moi, ton aide,
2: t'es. Et non, je veux le paquet chocolat, il est là, là.
1: Après ça, c'est chocolat, vous hein? Vous ne pas bicyclette encore, après ça, c'est chocolat. D'ailleurs, pour yon, ou pas même pour un cousin, Fabrice. Ou que récitation à maman, à quel barbe secrète.
2: Tu comprends, je ne la connais pas, hein? Je la connais où?
1: Tu la connais à ben réciter.
2: Tous les mounes écoutent bien. Le corbeau et le renard parmi chauveillés. Mettre le corbeau debout sur un pied bras léger. Tenez à son bec, Babette et le saut de l'eau.
1: Après ça, c'était la corbeau et la reine. Après ça, c'est Babette et le saut de l'eau.
2: Papa, tu me laisses finir ou tu me laisses commencer?
1: Continue.
2: Babette et le saut de l'eau marchaient raide, raide, raide pour aller dans la cousamia vers le chiméneuf. Quand il a vu le chef de Monsieur Seguin.
1: Après ça, c'est le chef de Monsieur Seguin. Au bousin, frère, tu as pris congé sur Fabrice. C'est le chef de Monsieur Seguin, après ça. Hein?
2: Le chef de Monsieur Seguin, là. Ah, quel était joli le sachet vert de Monsieur Seguin. Son barbiche sous général. Son grand yeux noir caco avec les personnes yastiques et son soulier.
1: Au final, après ça, Fabrice, prends encore kawaii dans mes rires, encore remercie. Mes bicyclettes, après encore kawaii dans mes rires.
2: Tu comprends, tu n'aurais pas donné mon siki black, hein? Moi, quand je voulais un bitin, je le voulais toujours. L'autre jour, Noé allait à l'école. Tissi Fabrice et moi étaient là, mais Tibrino était 6-0 à moi. Tu sais, ça, je l'ai donné.
1: Quand va-t-il, mon âme, Fabrice? 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